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0: Il est tard. Vous êtes avec Lola Beaumembre, bien calée sur Magic FM, une voix dans la nuit. Vous avez des problèmes, et qui n'en a pas? Problèmes de couple, de pannes en tout genre, que sais-je moi? Un seul numéro de téléphone. 00 69 69 69 69. Complémentaire le 15, le 17 non partant dans la dernière à Longchamp. Ah, déjà quelqu'un au bout du fil. Une voix dans la nuit. J'écoute.
1: Allô?
0: Allô?
1: Allô, Lola?
0: Oui?
1: Lola, allô?
0: Oui, allô?
1: Allô, Lola?
0: Oui, oui,
1: allô? Lola, Lolo?
0: Coucou, bonjour, ouais.
1: Lola?
0: Bonjour. Comment t'appelles-tu?
1: Je m'appelle Gilbert.
0: Mm-hmm.
1: Gilbert, mon latin de Pantin.
0: Bonsoir, Gilbert.
1: Bonsoir, Lola.
0: Qu'as-tu?
1: Je suis seul. Lola, je suis seul. Trop seul.
0: Oh,
1: trop seul, Lola.
0: Gilbert, tu es seul et tu n'as pas d'amis. Depuis quand es-tu seul? Et pour toi, Gilbert, qu'est-ce que la solitude?
1: Ah ben la solitude, c'est quand les autres sont moins nombreux que moi.
0: Oh. Mmh. Ainsi, tu ne peux compter que sur toi. C'est ça ton problème?
1: Ah ben non, mon problème c'est que je sais pas compter.

0: Et la petite dame, qu'est-ce qu'elle va manger, la petite dame?
1: I was wondering, what is soup julienne?
0: It's a sort of potage with legumes.
2: My dear sister.

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Bienvenue à toutes et à tous, bienvenue dans cette émission Foot Folk, ce soir la 936e. On salue tout de suite nos amis de Radio Sud qui nous écoutent deux fois par semaine en Belgique, radiosud.be, c'est une belle station aussi. Et on a un accord avec la direction de Radio Sud, la direction d'RCF Jéricho Moselle, pour partager cette émission là-bas du côté de la Belgique. Des nouveautés, des cadeaux, c'est Foot Folk. Avant, bien sûr, les résultats du premier tour des présidentielles, ça va vous faire du bien d'avoir un peu de bonne musique tout au fond de vos oreilles.

0: On va démarrer cette émission Foot Folk comme à l'accoutumée avec un Trian issu de l'album, le tout dernier album d'ailleurs de Trian. Ah oui, le meilleur volume 2, la suite. Oui, c'est sorti le 8 avril après le volume 1 sorti à l'occasion des derniers concerts des Trian en septembre 2021. La suite en 35 titres incontournables qu'ils viennent clore le premier chapitre d'une fabuleuse épopée musicale de près de 50 ans. Mais la carrière des Trian ne s'arrête pas là. Les trois gens nous préparent un album sur l'histoire de la Bretagne en chanson. Bien sûr, on vous donnera des nouvelles ici dans cette émission Foot Folk sans aucun problème, comme à chaque fois d'ailleurs. Allez, Trian avec les 90 maçons, et on peut le danser. Et oui, on peut le danser. C'est un rond de Loudéac.
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Trianne avec les 90 maçons, le tout dernier double album qui est sorti le 8 avril et qu'on retrouvera dans cette émission Foot Folk dimanche prochain entre 17h et 18h sans aucun problème. Vous savez qu'il y a les instants gagnants, c'est vrai qu'on fête les 40 ans de radio et chaque dimanche on vous offre bien sûr des cadeaux. Pendant cette émission on vous donnera le mail magique pour simplement y déposer vos coordonnées. Puis chaque semaine dans vos boîtes aux lettres vous recevez soit des livres, soit des albums, soit des stylos de Foot Folk, des stickers et plein de bonnes choses à déguster qui vous feront rappeler la Bretagne. D'ailleurs, la Bretagne avec Cœur de Bretagne. Cœur de Bretagne, c'est le deuxième album qui est sorti. Il y aura bien sûr une tournée à partir du mois de mai. On vous donnera des dates, on vous rappellera le site internet. Et c'est vraiment un beau spectacle pour les oreilles et pour les yeux. On vous propose d'en retrouver un deuxième morceau ce soir, Cœur de Bretagne, avec notre charmante Clarisse Lavanan. On l'adore, Clarisse. Elle a une très très belle voix. Mon petit garçon, j'adore ce morceau, plus particulièrement, ça me rappelle beaucoup de souvenirs.

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1: Oui, c'est tout simple, il suffit d'envoyer vos coordonnées complètes et on fera un tirage dimanche prochain dans cette émission pour remporter cet album de Cœur de Bretagne qui est vraiment très très bien fait. Encore une nouveauté sur Food Folk avec Sartigène, Talmur Gallon. L'album est sorti le 8 avril. Vous savez que nous, on les suit depuis leur tout début. On adore ce qu'ils font et dès qu'ils sortent un album, ils nous l'envoient. Et on vous en fait profiter en vous en passant encore un morceau ce soir à 17h11 avec Yves ce soir sur RCF Jéricho Moselle. Et c'est l'émission Food de folk.

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1: Encore une nouveauté sur Food Folk avec Stone Age. Eh oui, Stone Age, le bel album Bubri Road. On remercie tous les musiciens d'avoir réalisé et d'avoir ressorti cet album quelques années après le premier album de Stone Age. C'est encore une réussite avec un, il faut dire, un bon coup de pouce de notre ami Conan Mével de Stone Age. Et bientôt, on aura des interviews à vous proposer et de belles choses aussi à vous faire gagner sur Food Folk. Et oui, c'est souvent cadeau sur Food Folk. Stone Age, donc, avec leur tout dernier album à mettre tout au fond de vos oreilles.

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1: Et oui, c'est les instants gagnants sur Foodfolk. Vous savez qu'on fête nos 40 ans de radio cette année. Et chaque dimanche, on vous offrira des albums, des nouveautés. Et ce mail est aussi valable si vous désirez remporter des livres de notre partenaire Cobrez, des albums d'autres artistes de musique traditionnelle et celtique. Il y a encore des stylos Foodfolk, des stickers Foodfolk et plein de bonnes choses pour égayer votre quotidien, on va dire. Et oui, encore une nouveauté avec Brandzing. On adore cette voix, on a tout de suite adoré cette voix. Il a assisté à une émission fort connue avec une voix très rauque, notre ami Polo. À la vie, à la mer, c'est le tout dernier album que je vous propose. À la mer, L'A-M-E-R, bien sûr, jeu de mots avec Brandzing.

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2: Merci Auguste de le rappeler. Auguste qui a fait sa première communion hier du côté de Paris et qu'on embrasse très fort. Allez, allez, sonorien du nos amis, sonorien du n'oubliez pas un grand rendez-vous du côté de Pont-l'Abbé au mois d'août pour les 50 ans. L'équipe de football sera sur place, on aura plein de surprises, on aura des interviews, on aura des directs et on aura aussi des entrées à vous faire gagner. En attendant, on va déguster, sorti de l'album Les 45 ans de Fiesta, c'est un album qui est sorti en 2017. Blended Scotch, c'est une scottish et ça avait été enregistré du côté de Quimper en 1999 en live, du bon live comme on aime bien dans cette émission Foot Folk.

Ça n'a rien dû. Les 45 ans de Fiesta. Et je vous rappelle donc cette date, n'oubliez pas cet été du côté de Pont-l'Abbé, au mois d'août, les 50 ans, avec, on vous a déjà révélé quelques noms d'artistes qui seront sur scène avec eux pour les accompagner, et on vous donnera la programmation au fur et à mesure, sans aucun problème, parce que on sera juste avant du côté du Festival Interceltique de Lorient, eux aussi d'ailleurs ont une date au Festival Interceltique de Lorient, les seuls n'ont rien dû. N'oubliez pas que c'est du 5 au 14 août, et pendant ces 10 jours, on aura des surprises, et oui, et sur les réseaux sociaux, on vous donnera des rendez-vous à des endroits très précis avec des partenaires qui seront sur des stands au Festival Interceltique de Lorient, où vous pourrez venir nous faire un petit coucou et recevoir des cadeaux dans le cadre des 40 ans de radio de l'émission Foot Folk. Il n'y aura rien à remplir, rien à répondre, il suffira juste de venir passer nous faire un coucou et on vous remettra des petits cadeaux. Les Marins d'Iroise maintenant, La Mer est immense, un bel album qu'on vous passe de temps en temps, parce qu'on aime bien, et on aime bien ce qu'ils font. Un petit Fanny Dance, ça vous va? Allez, c'est parti. À 17h34 sur les ondes d'RCF, Jéricho Moselle, avec l'émission Foot Folk, la 936e ce soir.

On va partir du côté, pour un souvenir du côté de la Belgique, mais c'est vrai que c'était un bon souvenir avec Edgar Trio, du côté du festival Bal et Rose de notre ami Fred Cornet. Et on parlait de Radio Sud en début de cette émission, vous savez qu'il diffuse Foot Folk deux fois par semaine du côté de radiosud.be. Et les techniciens étaient venus avec leur caravane de direct, et on avait pu faire des directs pendant ce festival, et c'était vraiment, sincèrement, un de mes meilleurs souvenirs du côté de la Belgique. Allez, Edgar Trio avec un rond de Saint-Vincent.

0: Edgar Trio, j'aime bien leur son, j'adore leur son. Et on vous en passera encore parce que c'est vrai, quand il est sorti cet album, on vous l'a passé dans son intégralité, comme on fait bien sûr avec tous les artistes. Et de temps en temps, on le ressort parce que c'est vrai que j'adore. Voilà, voilà, voilà. Bientôt on recevra Michel Bech de Résus Positif dans cette émission Foot Folk. Vous savez qu'un nouvel album pointe le bout de son nez et il viendra dans l'émission Foot Folk très prochainement pour nous en parler, nous présenter bien sûr en avant-première et en exclusivité quelques morceaux de cet album. Puis on fera un gros bisou à notre ami Nico Gardel qui a réalisé cet album à la technique et qu'on aura certainement aussi par téléphone. Mes souliers sont rouges, eh oui, la semaine prochaine on vous présentera le tout dernier album de Mes souliers sont rouges. Et pour vous faire patienter, Tape la galoche en 95. Bon, avec un classique, hein, le bout du banc. Tout le monde le chante partout, ça.
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Mes souliers sont rouges. N'oubliez pas donc le tout dernier album de Mes souliers sont rouges, dimanche prochain dans cette émission Foot Folk. On va aller du côté de Strasbourg maintenant. Ah oui, bah pas faire un bisou aux baguettes de Strasbourg, hein, le baguette Kizavel, mais on les embrasse très fort. Mais on va à Strasbourg pour un souvenir, et oui, c'était il y a quelques années, et ça s'appelait le festival Babel. Ah oui, alors là, c'était extra. Et on était invités en presse pour couvrir ce festival. On a croisé plein d'artistes, dont Harvest, ils vont fêter fin du mois leur anniversaire, on en parlera d'ailleurs. Merci Morgane pour ce petit rappel. Et il y avait aussi Kadril, qui vient de Belgique. Alors, des superbes nanas, super sympas, avec l'album Eva. L'album Eva est sorti en 1999, et je suis tombé amoureux de cette scottish avec Kadril, pour vos oreilles.

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1: Allez, on va partir du côté de l'Écosse maintenant. Et avant de partir du côté de l'Écosse, on aimerait quand même bien saluer et faire un gros coucou. Et on fait un gros bisou à Bernard Chance, lui qui est de service aujourd'hui, justement, à toutes ces personnes qui font que les bureaux de vote tournent, c'est-à-dire aux présidents, aux assesseurs, aux bénévoles, aux employés des communes. Il y a plusieurs milliers et milliers de bureaux de vote ouverts. Et très tôt le matin, jusque très tard le soir, ils sont là derrière pour vous accueillir avec le sourire. Donc on leur fait des gros bisous. Ce qui arrive maintenant en direction Écosse, l'album est sorti en 2010.

Scaryver. L'album est sorti en 2010 et on en passe aussi de temps en temps. On fait un salut avant de terminer cette émission, de terminer avec une belle voix à notre ami Didier Le Goff qui écoute cette émission ce soir. Et c'est un confrère d'RCF Sud-Bretagne. Il fait aussi une belle émission sur la musique traditionnelle et celtique qui s'appelle Harmonie Celtique et que je vous conseille fortement. Allez, Cécile Corbel en 2005 avec une valse, la valse des Ondines.

C'était la 936e émission de Foot Folk que j'ai eu le plaisir de passer avec vous. Vous étiez nombreuses et nombreuses, encore une fois. On vous en remercie. On se retrouve dimanche prochain dans cette émission entre 17h et 18h avec que de la bonne musique au fond de vos oreilles. Bye bye, passez une bonne semaine.

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Je vous présente Monsieur Claude Demey. Voilà, c'est bon, voilà. Claude Demey, avec qui j'ai partagé une grande aventure, celle de Guet-apens. Petite chanson, un matin, comme ça, il est venu dans mon salon, et puis il m'a dit, tiens, j'ai trouvé un truc, si ça peut t'inspirer, ben, il m'inspire toujours, Chouchou, avec son chapeau et puis sa guitare.

Oui. Ce soir, c'est une fête. Bonsoir. Ce soir, c'est une fête. Et c'est une immense invitation à des amis de tout genre, de tout poil, des gens qui ont pour passion la musique et la faire partager à un public. Il n'y a pas de bon et de mauvais public. Il n'y a que de mauvais spectacles. Peut-être allons-nous vous donner un mauvais spectacle. On n'en sait rien, car l'homme est capable du pire comme du meilleur. C'était pour vous parler des 13 plaisirs capitaux de ce culinaire lingus et surtout de cette petite fée qui monte à l'intérieur de nous pour nous donner des frissons et des envies. Elle s'appelle Adrénaline.

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0: Bonjour à toutes et à tous. Vous entendez ce son ? C'est le bruit de la fête, de l'élégance et de l'histoire. Aujourd'hui, je vous emmène dans les secrets d'un joyeux architectural où les bulles s'élèvent aussi haut que les vieilles pierres. Bienvenue dans mon émission, avec un château d'exception pour un voyage unique au cœur du domaine de Champagne. Installez-vous confortablement, le voyage commence maintenant. Et musicalement, je serai accompagnée de la chanteuse Mira.
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l'aube du XVIIIe siècle, la ville d'Épernay bruissait de l'effervescence des grands projets. C'est dans cette atmosphère de renouveau qu'eut lieu une rencontre qui allait marquer l'histoire du vin. Pierre-Nicolas Perrier, un jeune fabricant de bouchons de Liège, passionné de botanique, croisa le regard de Rose Adélaïde Jouet, la fille d'un marchand d'épices cultivé et d'une grande élégance. Entre le jeune homme pragmatique, amoureux de la terre, et la jeune femme au goût raffiné, le coup de foudre fut immédiat. En 1811, sous les auspices d'une année météorologique exceptionnelle, restée célèbre sous le nom de l'année de la comète, les deux amoureux se disent oui. Ce mariage ne fut pas seulement l'union de deux cœurs, mais la fusion de deux visions. Des années de leur mariage, ils décidèrent de lier leur nom à jamais sur les étiquettes de leurs flacons, fondant la maison Perrier-Jouet. Pierre-Nicolas apporta son expertise de la vigne et son obsession pour la qualité du chardonnay, tandis que Rose Adélaïde, visionnaire et polyglotte, prit en charge le commerce et la réception des clients prestigieux. Elle voyagea à travers l'Europe pour faire découvrir leur champagne au cours royal, imposant leur style floral et délicat, bien au-delà des frontières françaises.

L'histoire du château. Le château Perrier a été construit en 1852 et 1857 par l'architecte Pierre-Eugène Cordier pour Charles Perrier, propriétaire de la célèbre maison de Champagne, Perrier-Jouët, et maire d'Épernay. Il s'agit d'un magnifique hôtel particulier de style Louis XIII et Renaissance. Un style unique, c'est le premier bâtiment de style éclectique de la région, inspiré des grands châteaux français comme le Louvre ou le Luxembourg. Charles Perrier a voulu une demeure de prestige sur la célèbre avenue de Champagne pour montrer la réussite de sa maison. Le sous-sol a été creusé pour stocker les bouteilles et relier directement les caves au réseau de transport. Pendant la Seconde Guerre mondiale, le château a servi de quartier général militaire. D'abord aux Britanniques en 1940, puis aux Allemands de 1942 à 1944. Le bâtiment a été protégé au titre des monuments historiques en 2013. La ville d'Épernay a acheté et rénové le site pour y installer le musée du Champagne et l'archéologie régionale, ouvert en 2021. Il présente aujourd'hui plus de 100 000 objets qui racontent l'histoire de la vigne, du vin et du patrimoine local.

0: La ville d'Épernay s'est engagée dans un vaste projet de réhabilitation du château Perrier pour y accueillir le musée du vin de Champagne. Les collections du musée du vin de Champagne et l'archéologie régionale regroupent plus de 100 000 objets, dont environ 2 000 sont exposés au public. Le parcours moderne et interactif s'organise autour de 4 grandes thématiques, réparties sur les différents niveaux du château. Géologie et paléontologie au rez-de-chaussée. Cette section explique la formation du paysage et du sous-sol de la Champagne, il y a plusieurs millions d'années. Ce sol de craie est d'ailleurs le secret de la qualité des vignes actuelles. Les pièces notables. Des fossiles impressionnants, comme le moule d'un coquillage géant, le Campanile geratum. Des ammonites, des poissons fossilisés et même une mâchoire de crocodile. L'archéologie régionale au deuxième étage. Le musée abrite l'une des plus importantes collections archéologiques nationales de France, retraçant la présence humaine dans la région depuis la Paléolithique, jusqu'au début du Moyen-Âge. Les pièces notables, des parures de l'époque celte, des sépultures, des vestiges gallo-romains et des pièces d'orfèvrerie de la société mérovingienne, armes, plaques de ceinture et épées. L'histoire de vin de Champagne est au premier étage. Cette partie est entièrement dédiée à l'élaboration d'histoire, l'économie du champagne. Elle montre comment ce vin est devenu un mythe mondial. Les pièces notables, de vieux outils, de vignerons, greffoirs, échalas, d'anciennes machines à pressoir à écureuil, tireuses relatives, ainsi qu'une riche collection de verreries fines, de peintures et d'affiches publicitaires d'époque. Les collectionneurs et explorateurs du 19e siècle au premier étage. Le parcours rend hommage aux généreux mécènes et personnalités d'Épernay, qui ont enrichi le musée grâce à leurs dons de la belle époque. Un véritable cabinet de curiosités avec des tableaux, du mobilier d'art, des porcelaines de Chine et des objets ethnographiques, extra-européennes, comme des poignards Kéris, c'est un poignard traditionnel d'Asie du Sud, comme des poignards Kéris ou des tambours cérémoniales.
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le château Perrier regorge d'insolites, de détails architecturaux cachés et de secrets bien gardés. En 1877, Charles Perrier fit installer l'un des tout premiers ascenseurs privatifs de France. Cet aménagement ultramoderne, pour l'époque, servait à l'origine à monter directement au fumoir, une pièce aménagée tout en haut dans les combles du château. Des artisans d'exception. Pour concevoir les décors intérieurs, les cheminées monumentales, la grille d'entrée et les parquets en marqueterie, la famille Perrier a fait appel à la fine fleur des artisans parisiens. Ce sont exactement les mêmes compagnons et ouvriers d'art qui s'occupaient à la même époque des chantiers de l'Opéra Garnier et du Palais du Louvre. Des cheminées en spirale. En observant attentivement les toitures du château, on remarque des cheminées en briques et pierres construites en spirale. Ce choix architectural audacieux n'était pas un hasard. Le mouvement tournant de la brique avait été pensé pour symboliser visuellement la fumée qui s'élève vers le ciel. Quatre façades, quatre visages. Charles Perrier voulait absolument marquer sa réussite sur l'avenue de Champagne. Il a exigé de son architecte que les quatre façades du château soient toutes différentes. Elle mélange les époques, le style Louis XIII, avec l'alternance de briques rouges et de pierres blanches. Des éléments médiévaux, avec des balustrades entrelacées et des colonnes royales inspirées directement du palais du Luxembourg à Paris. Il y avait aussi une autoroute souterraine pour le Champagne. Le sous-sol du château a été pensé dès le départ comme une usine logistique ultra-performante. Ces immenses caves de craie étaient directement reliées à la ligne du chemin de fer Paris-Strasbourg. Cela permettait de charger les bouteilles de la maison Perrier-Jouet dans les wagons de marchandises, à l'abri des regards et avec une efficacité redoutablement pour l'époque.

Les caves du château Perrier sont une véritable prouesse architecturale et industrielle, cachée sous les fondations du bâtiment. Une connexion ferroviaire unique. Le sous-sol du château a été conçu dès les années 1850 pour être un pôle logistique du premier ordre. Les caves étaient directement reliées à la ligne du chemin de fer Paris-Strasbourg. Cette prouesse technique permettait de charger les bouteilles de champagne Perrier Jouet directement dans les wagons de fret depuis le sous-sol. Une innovation majeure pour l'époque. Des dimensions impressionnantes. Les caves s'étendent sur plusieurs niveaux, sous le château et ses jardins. Elles comptent près de 2 km de galeries, creusées à plus de 10 mètres de profondeur dans la craie d'Épernay. À l'apogée de l'activité de la maison, elles pouvaient stocker plusieurs millions de bouteilles dans des conditions de température optimales. Une architecture de prestige même sous terre. Contrairement aux caves purement utilitaires de la région, celles du château ont bénéficié d'un soin architectural unique. Les voûtes en briques, les galeries principales possèdent de magnifiques voûtes en briques rouges, apparentes, rappelant le style Louis XIII de la façade extérieure. Le blason familial. Par endroits, les clés de voûte et les grilles de séparation en fer forgé sont frappées du monogramme de la famille Perrier. En raison de leur profondeur et de leur solidité, ces caves ont servi de refuge fortifié pour la population d'Épernay et pour les militaires lors des bombardements de la Première Guerre et de la Seconde Guerre mondiale. Les armées d'occupation y avaient installé leurs postes de commandement et de leurs stocks de survie.

Les caves du château Perrier se visitent-elles ? Oui, mais d'une manière bien spécifique. Lors de votre visite au musée du vin de Champagne et l'archéologie régionale, le parcours intègre bien le passage par le sous-sol du château. Le musée a aménagé une partie des anciennes caves pour y installer la section dédiée à la géologie, à la paléontologie et à l'histoire de la craie. Vous descendez donc concrètement sous terre pour admirer les magnifiques voûtes en briques et comprendre la formation du sol champenois. Le réseau complet, les 2 kilomètres de galeries de stockage, n'est pas accessible en totalité pour des raisons de sécurité et de conservation des structures.

Comment la maison Perrier utilise-t-elle ses réseaux aujourd'hui ? La maison Perrier n'utilise plus les caves situées sous le château Perrier lui-même, puisque le bâtiment appartient désormais à la ville d'Épernay. Cependant, elle possède son propre réseau historique sous l'avenue de Champagne. Le vieillissement des grandes cuvées, fidèle à la tradition, la maison y fait toujours vieillir ses bouteilles. Les plus prestigieuses, notamment sa célèbre gamme Perrier Jouet. Belle époque. L'obscurité totale et la température constante de 11 degrés y sont scrupuleusement maintenues. L'Éden de Perrier Jouet, c'est le nom de leur cave la plus secrète. Elle abrite les millésimes les plus anciens de la maison, remontant jusqu'en 1825. Cette cave est fermée par une grille dont seul le chef des caves possède la clé. Les caves de production de la marque ne se visitent pas de façon classique, comme d'autres grandes maisons. À la place Perrier, privilégiez des expériences haut de gamme en surface. Vous pouvez réserver une dégustation au cellier Belle Époque, au numéro 26 de l'avenue, ou un déjeuner gastronomique d'exception au cœur de la maison Belle Époque, au numéro 11. Un chef-d'œuvre de l'art nouveau.

Pour revenir à notre sujet principal, l'exposition consacrée spécifiquement au vin de Champagne se situe principalement au premier étage du château Perrier. Pensée de façon très didactique et moderne, elle évite le piège du musée poussiéreux grâce à un parcours fluide, interactif et riche en objets d'époque. L'exposition est découpée de manière chronologique et technique pour vous dévoiler tous les secrets du champagne. Le travail de la vigne et l'art du viticulteur. Cette première section s'intéresse aux hommes et aux femmes qui travaillent la terre. Elle montre à quel point le métier de vigneron a évolué en Champagne. Une magnifique collection de vieux outils, manuels, serpes, greffoirs, paniers de vendange en osier et échalas en bois. Le clou de la salle, un immense pressoir à écureuil, en bois d'époque. Une machine monumentale où l'homme devait marcher à l'intérieur d'une double cage aux roues pour actionner le mécanisme de pressurage. L'élaboration du vin, la science des bulles. Cette partie décortique le processus technique et scientifique unique de la méthode champenoise, de la vinification à la mise en bouteille.

autres objets phares. Des pupitres, de remuages en bois, de vieilles machines à boucher et à ficeler les bouteilles, avant l'apparition du muselet en métal, ainsi qu'une impressionnante tireuse rotative du 19e siècle. L'interactivité des bornes multimédia explicatives et des maquettes animées qui permettent de comprendre visuellement des étapes complexes, comme le dégorgement, l'expulsion du dépôt de levure ou le dosage. L'évolution de la bouteille et du verre. La champagne a révolutionné l'industrie de la verrerie pour réussir à contenir la forte pression du gaz. Une super collection chronologique de bouteilles de champagne montrant le passage des verres fragiles au XVIIIe siècle aux bouteilles épaisses et sombres d'aujourd'hui. L'art de la table, le musée expose également de la verrerie fine d'exception, des flûtes anciennes, coupes en cristal gravées, illustrant comment le champagne est devenu le symbole absolu du luxe et de la célébration. L'histoire commerciale et l'imagerie publicitaire. Le champagne est aussi une invention marketing de génie. Cette section montre comment les grandes maisons de négoce ont fait rayonner ce vin à l'international. De magnifiques affiches publicitaires d'époque, de la belle époque et des années folles, signées par des grands illustrateurs. On y découvre des étiquettes anciennes, personnalisées pour des rois, des artistes ou des grands événements historiques. Pouvant l'omniprésence du champagne dans les fêtes mondaines et internationales.

0: Je ne vais pas vous quitter sans vous raconter quand même deux belles histoires à propos du château. Mais ce sont des histoires vraies. L'obscurité des caves d'Épernay gardait un secret depuis plus d'un demi-siècle. En ce jour de 1964, le directeur de la maison Perrier-Jouet descendu dans les galeries souterraines, guidé par la seule lueur d'une lampe de poche. En inspectant un recoin poussiéreux, son regard fut attiré par un vieux placard en bois, scellé par le temps et l'oubli. Le bois grinça lourdement lorsqu'il força l'ouverture. À l'intérieur, protégé de la lumière et des tumultes de l'histoire, reposaient quatre magnums de champagne. L'homme essuya délicatement la couche de suie qui recouvrait le verre. Sous ses doigts apparurent de somptueuses anémones blanches soulignées d'or. Ces flacons avaient été peints à la main en 1902 par le célèbre maître verrier Émile Gallet, figure de proue de l'art nouveau. À l'époque, la Première Guerre mondiale avait éclaté avant que ces œuvres d'art ne puissent être commercialisées. Face à la menace des bombardements, les employés de la maison avaient caché les précieuses bouteilles dans l'urgence, avant que le secret de leurs emplacements ne se perde avec les années. Cette redécouverte fortuite changea le destin de la maison. Éblouie par la poésie de ce désigne retrouvé, la marque décida de donner vie à sa cuvée de prestige en réadoptant de ses fleurs emblématiques. C'est ainsi que naquit la légende bouteille Belle Époque, transformant un trésor oublié de la cave en une icône mondiale du luxe.
1: Tu crois que c'est la fête ou quoi? T'es pas n'importe qui.

Voici la deuxième histoire, le souffle de 1824. Sous les voûtes de craie de la maison Perrier, l'atmosphère ce jour de mars 2009 était lourde, d'une tension presque sacrée. 12 des plus grands experts et sommeliers du monde étaient réunis autour d'une table nappée de blanc. Au centre trônait une relique rescapée du temps, une bouteille du millésime 1824, oubliée pendant près de 2 siècles dans le noir absolu des caves de la maison. Le chef de cave de l'époque, Hervé Deschamps, s'avança avec la précision d'un chirurgien. Extraire un bouchon vieux de 185 ans est un exercice de haute voltige. Le liège, noirci et fragilisé par les décennies, menaçait de tomber en poussière à chaque millimètre gagné. Dans un silence religieux, le bouchon vint enfin, libérant un léger soupir qui fit frissonner l'assemblée. Le vin était vivant. En versant le précieux liquide ambré dans les flûtes, les experts constatèrent que l'effervescence s'était éteinte, laissant place à une texture soyeuse et tranquille. Contre toute attente, le nectar n'était pas madérisé. Dès la première gorgée, des notes complexes de caramel, de champignons séchés, de pain d'épices et de tabac blond envahirent les palais. Ce flacon façonné par Pierre-Nicolas Perrier et Rose Adélaïde Jouet, eux-mêmes au début de leurs aventures, venaient de prouver au monde l'incroyable potentiel de garde des grands chardonnays de la maison, entrant définitivement dans la légende comme le plus vieux champagne jamais dégusté.

Alors, c'est ici, entre l'élégance de la pierre et la finesse de la bulle, que s'achève notre voyage. Le voyage dans le temps, d'abord au fil de l'histoire de ce château. Le voyage des sens, ensuite guidé par le savoir-faire unique de ceux qui transforment la vigne en or liquide. En quittant ces lieux, emportez avec vous un peu de magie champenoise. Merci de m'avoir écouté. Que vos chemins soient toujours pavés de lumière et de moments pétillantes. 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À bientôt.

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Bonjour à toutes et tous, bienvenue sur les Chemins de Terre, une émission consacrée aux musiques traditionnelles et d'inspiration traditionnelle, une émission produite par Radio Rennes et diffusée également sur d'autres stations comme Radio Ondine, Alternante ou encore Radio Sud en Belgique et la web radio Radio 48 Hz. Alors des invités aujourd'hui, tout d'abord le trio québécois Été rencontré au FIL, le Festival Interceltique de Lorient, c'était le 6 août dernier, puis pour terminer l'émission, Benoît Piel du Coquelicot à Fougères, dont la programmation va de temps à autre vers des artistes et des musiques diffusées dans cette émission. Mais c'est par un petit coup d'œil sur la presse spécialisée que nous allons débuter ce rendez-vous.

Le numéro 364 d'Irish Music Magazine est disponible. C'est le numéro de septembre 2026. Je vous parle régulièrement de cette revue qui, comme son titre l'indique, est dédiée à la musique irlandaise. En Irlande, bien sûr, mais aussi un peu partout dans le monde. Au fil des pages, des rencontres avec des artistes émergents ou reconnus, des comptes rendus d'événements passés, des annonces d'événements à venir, des chroniques de livres, de disques et des rendez-vous réguliers, comme celui que j'aime bien, A Story Behind a Song, qui raconte l'histoire et l'historique d'une chanson. Et une nouvelle série commence dans ce cadre des rendez-vous réguliers. Elle sera consacrée à des artistes bretons et c'est Patrick Mollard qui commence la série. Alors sa carrière y est résumée et l'artiste évoque sa rencontre avec la musique irlandaise et des artistes irlandais comme Bossy Bond, The Chieftains ou encore Dizzy Wilkinson. Il rappelle aussi qu'en 1975, il a joué avec Alan Stivell à Dublin, ce qui avait donné lieu à un enregistrement public Live in Dublin. Et à la même époque, il avait fondé le groupe Ogam avec ses trois frères, Jackie, Dominique et le regretté Claude, ainsi que les frères Sicard. Un disque a été enregistré en 1977. On en écoute tout de suite un extrait. C'est une suite d'Andrew qui débute l'album.

0: C'était une suite d'Andro arrangée et interprétée par le groupe Ogam, un titre extrait d'un vinyle paru en 1977, c'est le vinyle original, donc ça craquouille un petit peu, vous avez pu vous en rendre compte. Parmi les musiciens fondateurs de ce groupe, Patrick Mollard, à qui une page est consacrée dans le numéro 364 d'Irish Music Magazine. On y voit d'ailleurs une photo d'archives avec Jean Baron qui souffle dans sa bombarde sous le regard amusé de Paddy Moloney et de Patrick Mollard et sous le regard un petit peu plus intrigué de clients du pub. C'était sûrement dans un pub étant donné le nombre de pintes de Guinness qui sont déposées sur la table et qui attendent d'être bues. Patrick Mollard donc au sommaire de ce numéro 364 d'Irish Music Magazine que l'on peut se procurer soit en version papier soit en version PDF. À signaler dans ce numéro également une chronique d'un disque du groupe Green Lads, un groupe basé en Bretagne et que j'ai pu rencontrer récemment à l'occasion de la sortie de leur nouvel album Wedding Lights, qui est donc chroniqué dans cette revue. On continue avec un retour sur le Festival Interceltique de Lorient avec un entretien que j'ai pu avoir avec le groupe Été, c'était le jeudi 6 août, nous étions dans les loges de la salle du Palais des Congrès.
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0: Festival Interceltique de Lorient 2026, les groupes québécois sont souvent représentés dans la programmation et cette année c'est le cas avec le trio Été. Je suis avec les membres du trio, bonjour à vous.
2: Bonjour.
0: Alors, merci pour cette entrevue comme vous dites. Donc vous arrivez du Québec, d'où exactement là?
2: On est à Montréal, deux d'entre nous sont à Montréal, puis Elisabeth est nouvellement à Sherbrooke, qui est à 2 heures de Montréal, mais montréalaise dans l'âme peut-être.
0: Alors, le groupe existe depuis combien de temps et sur quelle idée vous vous êtes formé?
2: Ça fait maintenant 11 ans qu'on existe, puis on s'est rencontrés... moi, j'étais à l'école en musique, puis j'ai rencontré Elisabeth Moquin, la violoniste, qui connaissait déjà Elisabeth Giroux, la violoncelliste. Puis les trois, en fait, ce qui nous a rassemblés, c'est l'envie d'avoir un groupe, puis un groupe sérieux qui on voulait voyager avec ça, puis faire des albums, tout ça. Fait que même si on se connaissait pas beaucoup, on a senti qu'on avait la même envie commune.
0: Pourtant, vous avez, je crois, des parcours un petit peu différents dans la musique, non?
2: Oui, c'est ça.
3: Oui, exactement. En fait, Thierry vient plus du jazz progressif un peu. Il a fait d'autres études avant d'étudier en musique traditionnelle. Elisabeth Giroux vient plus du classique, donc il a fait des grandes études dans la musique classique. Puis moi, je viens plus du milieu traditionnel, donc un petit peu plus roots, où j'ai appris plus à l'extérieur de l'école, puis ensuite de ça, j'ai été au cégep, ce fameux barème de 2 ans entre le secondaire et l'université. On s'est 2 ans où on ne sait pas trop quoi faire de notre vie. En fait, j'ai été faire une technique en musique traditionnelle, puis c'est là que j'ai rencontré Thierry d'ailleurs.
0: Et que vous avez eu donc envie de former ce trio.
3: Oui.
0: Avec un nom qui est plus que la saison, en fait. Hein. C'est pas complètement
3: oui.
0: hasard. Hein.
3: Ben oui, plus que ça, justement, en fait, c'est les premières lettres de nos noms. Donc, Elisabeth, Thierry et Elisabeth. Donc, c'est quand même... ça nous est sauté aux yeux comme quoi on pouvait s'appeler Été et que ça peut vouloir dire plusieurs choses aussi en même temps, donc oui, la saison, mais c'est très personnel et c'est une identité un peu forte aussi à nous trois, à la couleur de notre trio aussi.
0: Voilà, en fait, la couleur de votre musique tient aussi du fait que vous avez des backgrounds différents, non?
4: Oui, absolument. Ben, en fait, c'est ça, comme Elisabeth disait, on a des backgrounds, des études ou des parcours différents, mais... au moment où on s'est rencontrés, c'était ça qui était fort. C'est devenu une force dans notre identité, mais on s'est aussi développé les trois ensemble au fil des années. Là, ça fait déjà 11 ans. Donc, tout ce qu'on écoute, puis cette évolution-là de ce à quoi on est exposé dans le moment présent et nos éducations musicales respectives, ben ça fait en sorte qu'on a un son vraiment à nous. Ouais, puis on continue donc toujours d'évoluer parce qu'on va écouter tout ce qui se fait dans ce qu'on aime, puis on entend des choses qui nous inspirent, puis on essaie soit de les reproduire ou de s'en inspirer puis de faire quelque chose à partir de ça. Mmh.
0: Alors, tu es la violoncelliste du groupe, Élisabeth. Oui, Élisabeth 2 ou 1, je ne sais pas.
4: Il n'y a pas de genre. Moi, c'est Lily. Puis Élisabeth Moquin, c'est Élie.
0: Voilà.
4: C'est comme ça qu'on dit.
0: Alors, le violoncelle, une utilisation qui n'est pas si fréquente que ça dans la musique traditionnelle.
4: Au Québec, absolument pas. Il n'y avait pas vraiment de violoncelliste qui avait été... très active ou de violoncelle qui avait été actif avant j'arrive, en tout cas pas à ma connaissance. Puis donc c'est ça, ça a été un chemin à défricher.
0: Oui, tout est inventé presque.
4: Puis en fait, moi, c'est quand je suis arrivée dans le trad, c'est que c'est ça, j'avais déjà 10 ans de carrière en classique d'entamer. Puis j'avais fait du jazz aussi avant, là, je m'y intéressais depuis déjà la fin de ma maîtrise au conservatoire. Puis ça m'a amené vers le trad. Puis quand je suis arrivée là, j'étais comme, OK, qu'est-ce que je fais? Comment je fais ça? Mais évidemment, il y en a ailleurs dans le monde. Donc, je me suis beaucoup inspirée de Nathalie Haas, qui habitait à Montréal à ce moment-là, qui est une master des chops, puis des grooves, puis du langage.
0: Un duo fantastique avec Alasdair Fraser.
4: Ouais, et puis maintenant, elle a un duo avec sa sœur, Brittany Haas. C'est incroyable. Puis au fil du temps, j'ai découvert plein d'autres violoncellistes de qui m'inspiraient. Et puis, en fait, aussi dans les sessions, quand j'ai compris que j'aimais vraiment le trad, je me suis fait dire, va dans les sessions, c'est là que tu vas apprendre le répertoire. Et je m'assoyais à côté des guitaristes et dans le fond, je regardais ce qu'ils faisaient avec leur pic. Puis c'est un peu ça que j'ai traduit dans l'archet.
0: Au niveau de la rythmique, quoi.
4: Ouais, c'est ça. C'est comme du picking, mais avec l'archet, du shuffle qu'on appelle. Puis ben, c'est vraiment, c'est de là que c'est parti. Puis bon, ça a fait un langage à moi, là.
0: Alors, ce qui est assez étonnant aussi, c'est que la musique classique est plutôt une musique écrite. On apprend avec les partitions. La musique traditionnelle, plutôt musique orale. Tu t'es facilement mise à la transmission orale, à jouer d'oreille.
4: Ben en fait, c'était plus naturel pour moi d'apprendre à l'oreille quand j'étais petite. Puis là, quand le classique est arrivé sérieusement, les études, là, j'ai fait, OK, ben il faut que je passe par là. Mais avec le trad, c'est un autre cerveau. C'est carrément un autre cerveau. Et je trouve que la musique s'imprime beaucoup plus. Vraiment.
0: Et quand tu parles d'imprimer...
4: c'est vraiment... c'est indélébile dans le cerveau, là.
0: Ça reste après, ouais.

0: C'était Les Grandes Marées, une suite qui s'est terminée par Rille Cartier, une composition de Thierry Clouette et Elisabeth Moquin. Deux des membres du trio étaient invités de l'émission. Aujourd'hui, l'entretien a été réalisé, je vous le rappelle, le jeudi 6 août au Festival Interceltique de Lorient, où le groupe était bien sûr programmé. Le groupe nous parle maintenant de leur répertoire.
1: Le répertoire qu'on joue, c'est environ moitié-moitié instrumental et chanson, et aussi à peu près moitié-moitié de répertoire traditionnel et de composition originale. Mmh. Des fois, dans une même suite de pièces instrumentales, on peut avoir une tune qui est traditionnelle, québécoise, qui existe depuis des dizaines ou centaines d'années, puis après une composition qu'on a faite soit ensemble ou que quelqu'un du groupe arrive en proposant ça, puis des fois on met une chanson traditionnelle mais entrecoupée d'arrangements qui sont... C'est dur à dire si c'est de l'arrangement ou de la composition, des fois la limite est mince, puis... Mais c'est ça, Elisabeth, elle compose des chansons aussi qui, si on sait pas, on pourrait penser que
0: c'est des chansons traditionnelles.
1: C'est ça. Donc, fait que c'est ça qu'on trouve intéressant de faire mélanger ça sans nécessairement tracer une ligne claire entre les...
0: Donc les Elisabeth, tu écris des textes aussi alors?
2: Oui, exactement. Je me suis mis à un moment donné à... J'avais des idées de propositions, de couleurs ou de thématiques sans connaître tout le répertoire qui existe parce qu'il est très vaste. Mais je me disais pourquoi j'aurais le droit de composer des chansons alors qu'il en existe des centaines de milliers et des versions différentes aussi. Puis un jour, il y a un musicien, Michel Faubert. Peut-être que certains le connaissent.
0: On connaît bien Michel Faubert.
2: ce chanteur. Michel Faubert m'a dit jeudi, il faut qu'on laisse des traces aussi aujourd'hui. Parce que si jamais on compose pas aujourd'hui, maintenant, dans le temps où est-ce qu'on est, dans 20 ans, dans 30 ans, dans 100 ans, il n'y aura pas de traces de notre époque actuelle. Donc, c'est important de laisser des traces aussi. Puis ça l'a fait son petit bout de chemin. Je me suis dit, ah, peut-être que j'aurais le droit, moi aussi, de composer des chansons sans... C'est ça. Donc, je me suis mis à écrire des chansons, mais toujours en me disant, justement, s'il y a quelqu'un qui écoute ça... qui ne sache pas nécessairement que c'est une composition originale, donc de choisir bien les mots, les tournures de phrases, la manière d'écrire pour que ce soit très collé à un texte plus traditionnel aussi.
0: Mais tu abordes des thématiques actuelles quand même?
2: Non.
0: Non?
2: Non, pas nécessairement. En fait, la thématique la plus actuelle et universelle, c'est l'amour.
0: C'est vrai.
2: Comme 90% des chansons, fait qu'il y a beaucoup de textes qui parlent un peu beaucoup d'amour, d'histoire d'amour qui finissent bien, qui finissent mal, mais toujours sous une thématique différente ou c'est ça, amené de différemment. J'en ai composé une qu'on va faire d'ailleurs dans le spectacle qui s'appelle Wow Bonhomme, qui peut-être plus actuelle dans le sens où c'est trois dames qui décident de jouer un tour à un homme parce que cet homme voulait leur faire du mal en quelque sorte. Fait que c'est peut-être plus actuel comme thématique de faire banqueroute à un homme. Donc, c'est vraiment trois femmes qui ont le beau rôle dans l'histoire. Mais c'est vraiment amené dans un texte qui se veut plus traditionnel.
0: Oui, voilà, une écriture traditionnelle.
2: Oui, exactement.

0: C'était Sur ses eaux, chanson écrite et composée par Elisabeth Mauquin, violoniste et chanteuse du trio Été. Trio toujours invité de ce micro. L'interview a été réalisée, je vous le rappelle, au Festival Interceltique de Lorient le 6 août dernier. Nous allons retrouver une dernière fois ce trio qui était programmé à Lorient pour la première fois.
1: Oui, c'est la première fois, mais ça fait plusieurs années qu'on se fait dire « faut absolument que vous alliez au Festival Interceltique de Lorient, vous fiteriez au bout ». Puis voilà, ça faisait plusieurs années que ça se parlait aussi. On avait rencontré Jean-Philippe à Celtic Connections il y a 2 ans. Puis voilà, on est là cette année, donc c'est vraiment très cool d'être ici, d'être en Bretagne. Moi, personnellement, c'est la première fois que je viens, puis c'est toujours un plaisir de découvrir des nouveaux publics, de faire connaître notre musique, notre tradition à des nouveaux publics.
2: Mais en fait, c'est un gros festival qui est bien reconnu. Fait que je pense que pour nous, c'est aussi un privilège de pouvoir venir jouer ici, de voir aussi l'ampleur, parce qu'on se fait dire, oui, c'est un gros festival, il y a beaucoup de gens, mais quand tu n'as jamais mis les pieds, tu ne le sais pas vraiment. Fait que là, de le voir, c'est comme, OK, c'est un gros festival. C'est des grosses scènes. Fait que pour nous, c'est vraiment fantastique. Puis de voir aussi que les gens interagissent aussi autant avec nous, ça nous fait du bien. Puis on est très contents d'être ici avec vous cette année. Et peut-être pour d'autres années.
0: Ah, on espère. ça correspond en fait à ce que vous imaginiez?
3: Oui, totalement. On dirait qu'on a des amis qui sont venus l'année passée pour l'édition des Cousins d'Amérique. Puis on avait entendu des belles histoires. Puis là, on dirait que les images qui se font par anticipation se confirment quand on arrive au quai de la Bretagne. Puis que tout le monde danse. Puis que c'est la fête partout dans les rues jusqu'à tard dans la nuit. Là, donc,
0: ah oui. On est un peu en décalage. Hein.
3: Puis on se fait réveiller avec les bombardes et les bignous tous les matins. Là, donc ça nous imprègne de...
0: Super. Ça marque. Alors, discographiquement, vous en êtes où, là? Vous avez déjà enregistré des albums?
3: On a 3 albums à notre actif. Le dernier est sorti en 2022. Puis le 4e s'en vient au mois de novembre prochain. Donc, il est presque prêt. Là, on est dans les derniers moments de finition. Puis ça part à l'impression à la fin de l'été.
0: Et on le trouvera facilement en France, il suffira de le commander.
3: Oui, on peut le commander sur Bandcamp. C'est moi qui vais vous mettre ça dans une petite enveloppe, qui va aller au bureau de poste une fois par semaine.
0: Donc il sortira aussi physiquement.
3: Oui.
0: Ouais. C'est pas trop compliqué le disque là-bas au Québec, comme en France peut-être.
3: C'est sûr que la vente de CD est en baisse partout dans le monde, mais des fois, on se fait surprendre. Des fois, on vend quelques CD après un spectacle. Des fois, on en vend des dizaines. Ça dépend vraiment des publics. Hier, à l'atelier de danse, c'est le moment où on a vendu le plus d'albums. Fait que on sait jamais. C'est tout le temps des belles surprises quand ça arrive.
0: Les gens aiment bien voir l'objet quand même.
3: Oui, c'est ça.
0: Eh bien, merci à vous.
3: Merci.
0: Parce que là, on est juste avant le concert.
1: Beaucoup.
0: Donc, vous êtes en pleine préparation. Je vois Elisabeth, Lily, c'est ça, qui s'est maquillée pendant l'entrevue.
1: Hein? J'ai changé de visage depuis le début de l'entrevue.
0: Oui. Eh bien, merci à vous et à très bientôt.
1: Merci. Au revoir. Plaisir, merci.

0: C'était Le temps passe gaiement, une suite qui a commencé par une chanson traditionnelle et qui s'est terminée par un reel traditionnel acadien. C'est arrangé et interprété par le trio Été et cet extrait de leur album Sur ses eaux, paru en 2022. Le trio est en pleine préparation d'un nouvel album qui devrait sortir normalement au mois de novembre. Les musiciens me feront signe lors de sa sortie. Je vous rappelle que l'entretien avec le trio Été a été réalisé le jeudi 6 août dans les loges du Palais des Congrès à Lorient dans le cadre du festival Interceltique. Nous allons poursuivre maintenant avec un autre invité, c'est Benoît Piel, programmateur au Coquelicot à Fougères, un café-concert dont la programmation va parfois dans le sens des musiques et des artistes diffusés dans cette émission dans le domaine de la chanson ou des musiques traditionnelles. C'est le cas prochainement avec le Chant du Coq, un événement qui célèbre l'anniversaire du Coquelicot, puisque le Coquelicot a ouvert ses portes le 22 septembre 1979 et tous les ans depuis, il y a une petite fête pour célébrer cet anniversaire. Et les lundis 21 et 22 septembre, eh bien, Joël Favreau, un historique du Coquelicot, sera présent pour deux soirées.
1: Oui, Joël Favreau, on est dans la chanson, à savoir que Joël Favreau a été guitariste, lui, avec Georges Brassens, quelqu'un qui compte énormément pour Patrick Dière, qui a ouvert le Coquelicot. Et donc, là, il faut savoir qu'on a un guitariste qui, lui, a rencontré Georges Brassens et qui ensuite a été sollicité à partir de 1972 pour jouer avec lui. Je crois que c'est pendant une quinzaine d'années, du coup, qu'il n'a plus joué avec. Mais il a aussi été un grand guitariste. Pourquoi ? Parce qu'il a joué avec Georges Moustaki et Maxime Le Forestier.
0: Voilà, de grands noms de la chanson. Yves Dutheil également.
1: Oui. Hein.
0: Donc, Joël Favreau, qui a plus de 80 ans et toujours vaillant. Hein.
1: Oui, je l'ai eu au téléphone, il a 87 ans, il m'a appelé directement et on voyait quelqu'un qui était effectivement bien en forme et avec l'envie de jouer. Donc il faut savoir qu'il jouera là ses propres compos, mais aussi quelques morceaux de Brassens.
0: Voilà, Joël Favreau qui est excellent guitariste, mais aussi auteur et compositeur et chanteur. Donc deux soirées.
1: Oui.
0: Donc là, on sera peut-être en configuration assise.
1: Ouais. Effectivement. Mmh. Ouais. Et donc ça sera à 21h aussi.
0: Lundi 21, mardi 22 septembre. Eh bien, on va écouter Joël Favreau. C'est un titre assez récent qu'il a écrit et composé. Et ça s'appelle « Le marché a su réagir ».

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1: C'était Le marché a su réagir de et par Joël Favreau, titre extrait d'un enregistrement assez récent. Joël Favreau, on s'en rend compte qu'il y a toujours beaucoup de verve hein, dans ses chansons. Fait. Joël Favreau, donc deux soirées consécutives au Coquelicot, lundi 21, mardi 22 septembre à 21h, sur des tarifs habituels.
2: Bien, là, ça sera 12, 14, 16 euros.
1: 12, 14 et 16 euros. Et il faut mieux réserver, j'imagine.
2: Oui, oui, oui, parce que en position assise, on a moins de 50 places.
1: Voilà, et puis ça va peut-être rappeler des souvenirs à hein, des anciens clients du
2: Coq. Oui, espérons-le carrément.
1: Moi, le premier d'ailleurs, ah, que j'ai bien vu Joël Favreau au moins deux, trois fois au Coquelicot, effectivement. Le surlendemain, le jeudi 24 septembre, on change d'ambiance là avec un duo qui s'appelle Framboyant, qu'on a déjà vu au Grand Soufflé, il me semble, non?
2: Il me semble qu'ils sont programmés cette année.
1: Ah, oui.
2: Ouais.
1: Mais Charlotte Espiosas, qui fait partie du duo, est bien connue. Hein,
2: une grande habituée du Grand Soufflé, et puis aussi est venue chez nous à nombreuses reprises. Ouais, on est là donc avec un duo qui nous propose de la musique plutôt traditionnelle et populaire. C'est leur rencontre avec Charlotte Espiosas, bien connue, qui est accordéoniste, percussionniste et chanteuse, avec Irepan Meijia, qui est d'origine mexicaine et qui du coup mélange la musique mexicaine mais aussi afro-latine. On a là des timbres assez puissants et bruts à travers leur voix, leur manière de chanter est assez prenante, et puis des instruments qui nous font vibrer et chavirer les cœurs.
1: Voilà, Framboyant à voir et à découvrir sur scène. On va écouter Framboyant donc le jeudi 24 septembre à 21h au Coquelicot. Ça s'appelle Las Velas.

0: C'était Framboyant, un duo donc accordéon, percussion, guitare, chant, donc musique plutôt traditionnelle, même s'il doit y avoir quelques compositions. Las Velas, donc, qu'ils chanteront très certainement le jeudi 24 à partir de 21h sur des tarifs de 8, 10
1: Habituel.
0: et 12 euros. Hein. Il est temps de penser aussi à adhérer.
1: Bah oui,
0: Évidemment, c'est le
1: c'est
0: début
1: la
0: de la
1: rentrée,
0: saison, hein,
1: donc effectivement, c'est par saison que la carte
0: Voilà,
1: fonctionne.
0: donc il faut reprendre sa carte d'adhérent. On en profite pour dire que la carte d'adhérent donne droit évidemment à des tarifs réduits,
1: Oui.
0: mais aussi à participer à la vie du coq, hein,
1: Oui,
0: c'est
1: c'est
0: ça?
1: ça. Ben, en adhérant, là, déjà, on soutient de manière à ce que le projet puisse fonctionner, les mettre en valeur. Mais du coup, aussi, on peut avoir plus d'informations que lorsqu'on suit simplement les réseaux, le site internet. Et puis, ça peut être une porte d'entrée, pourquoi pas, pour devenir bénévole.
0: Et l'adhésion est de
1: Est à 15 euros
0: 15
1: ou
0: euros.
1: 25.
0: Voilà, on peut donner plus si on veut, hein. Il n'y a pas de problème. Merci à toi et à bientôt.
1: Merci, ciao.
0: Ainsi s'achève cet entretien avec Benoît Piel, programmateur au café-concert Le Coquelicot à Fougères. Benoît Piel, que nous retrouvons régulièrement sur cette antenne dans nos différents programmes. Et juste avant, c'était un entretien avec le trio québécois Été, entretien réalisé au Festival interceltique de Lorient, où j'ai pu d'ailleurs rencontrer beaucoup d'autres artistes. Et parmi eux, on peut citer le groupe Digresque. C'est au menu d'émissions prochaines, sans oublier aussi les artistes rencontrés au festival de Tatiou, hein, les traversées Tatiou. Je peux citer Kia Tabassian et Ablaye Sissoko. Très bientôt à ce micro également, Paul Terral, directeur des Bordées de Cancale. Il viendra nous présenter la 26e édition qui aura lieu à Cancale, bien sûr, du 25 au 27 septembre. À signaler aussi la reprise des activités concerts de l'association Du Bruit dans le Bourg de Saint-Péran. Ronan Guéblaise viendra nous présenter le prochain. Ce sera le dimanche 4 octobre à 17h. Une rencontre est aussi prévu avec le duo La Réveilleuse, dont le deuxième album sort à la fin du mois de septembre. En attendant tous ces prochains rendez-vous, je vous souhaite de passer d'agréables moments à l'écoute de votre radio préférée. N'oubliez pas non plus les podcasts sur le site www.chemindeterre.com.

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Merci d'avoir choisi la radio du Beaucanton. Si vous venez de nous rejoindre, vous êtes en compagnie de Bertrand Nguyen pour Radio Sud 70 pour le meilleur des 70s pour votre plus grand plaisir. Et nous démarrons cette émission avec un hommage au chanteur Alain Delorme, le leader du groupe belge Crazy Horse, qui nous a quittés à l'âge de 70 ans le 7 août 2020. Et le voici en solo avec son célèbre tube Romantique avec toi en 1975.

Une très belle chanson signée Bonnie Tyler, c'était It's a Heartache en 1977, et dans une poignée de secondes dans vos oreilles, il y aura notamment le chanteur Carlos avec Señor Meteo.

0: y aura aussi Michel Sardou avec En chantant.
1: 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C'est beaucoup moins.
0: Et le duo John Travolta et Olivia Newton-John avec You're the One That I Want.

extrait de la bande originale du film Grease. C'était You're the One That I Want en 1978, interprété par le duo John Travolta et Olivia Newton-John. Et on poursuit avec Eric Clapton, qu'on écoute avec Lay Down Sally.

où que vous soyez en ce moment. Merci d'avoir choisi Radio Sud pour vous accompagner. Je vous rappelle que vous êtes en compagnie de Bertrand Ninan pour Radio Sud 70 pour encore une vingtaine de minutes. Et après Manuela de Julio Iglesias, voici Christopher Cross avec Wild Like the Wind.

Comme j'ai toujours envie d'aimer en 1970, c'était Mark Hamilton sur le 105 FM et on enchaîne avec Michel Jonas avec Super Nana en 1974.

Et mon père, c'était Nicolas Perrac sur la radio du Bon Canton pour presque terminer ce Radio Sud 70. Et on se quitte avec Mes emmerdes de Charles Aznavour. À très bientôt pour une nouvelle heure consacrée au tube des années 70. Et surtout, prenez soin de vous et des autres.

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